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0: Je pense à vous, c'était Pierre Demer sur Plage FM. Bon réveil.
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0: Je sais pas si le ciel a bien compris que ce qu'on voulait, c'était moins de chaleur, mais on veut le soleil quand même, hein. Bon, enfin, soyez toutes et tous les bienvenus sur Plage FM. Et merci d'avoir choisi le réveil bassin pour faire coup double comme chaque lundi, bien démarrer votre journée et bien débuter votre semaine. J'espère que vous avez passé un agréable week-end. Il va y avoir de bonnes surprises qui vous seront réservées tout au long de la semaine, j'en suis convaincu. Et même du côté de Plage FM, on risque de vous gâter dans la semaine. Ouais, non, mais j'en dis pas plus, j'en ai déjà trop dit, on devait pas en parler avant mercredi. Alors oubliez. Nous avons une émission à partager ensemble hein, jusqu'à 9h avec l'horoscope de Vincent, ce sera dans une vingtaine de minutes. Nous allons aller avec Alice Baudot sur une plage de nature, on va parler d'une plante que j'aime beaucoup, qui a beaucoup beaucoup de vertus, j'aime beaucoup son huile d'ailleurs. De quoi s'agit-il? Il suffit de patienter une demi-heure et vous le saurez. On va retrouver Sybille depuis France Travail à Andernous-les-Bains. Elle partagera avec nous les premières offres d'emploi de la semaine. Ce sera un petit peu avant 8h. Juste après 8h, 8h03 pour être précis, je partagerai avec vous l'histoire bizarre mais vraie de ce lundi. Et puis on va aller fouiller les vestiges de la plage hein, avec le docteur Jean-Olivier Gransard-Desmond. Ce sera aux alentours de 8h34, 8h35. Si vous retrouvez dans le sable une vieille pipe, hein, vu que le tabac n'est arrivé qu'au XVIe siècle, ben ça ne peut pas être antérieur en fait. Non, c'est pas possible. C'est ce qu'il va nous dire en substance dans cette superbe rubrique. Je vous souhaite par avance une belle semaine. Je vous rajoute quand même, parce que c'est vous les prévisions météo. Ouais, non, mais pour savoir sur quel pied danser, ce sera dans quelques minutes. Voici dès maintenant Lucent, Love Bites Back sur Plage FM.

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1: On nous prédit un ciel très nuageux avec de courtes éclaircies ce matin. Cet après-midi, le ciel devrait osciller entre belles éclaircies et passages nuageux denses. Du côté des températures, on attend 21 à 22 degrés ce matin et 24 à 26 degrés cet après-midi. Si vous devez aller à Bordeaux, c'est le même type de temps, avec 22 degrés dans la matinée et 26 degrés dans l'après-midi. En ce qui concerne l'horaire des marées, la basse mer est prévue à 12h50, la pleine mer à 19h05 avec un coefficient de 71. Je vous souhaite un excellent lundi, nous sommes le 1er juin. Dans quelques minutes, l'horoscope de Vincent sur Plage FM.
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0: Il faudrait que pleuve l'amour. Ce serait bien parce qu'on pourrait en remplir des jerrycans entiers, on en aurait pour toute la vie. C'était Pascal Obispo et Francis Cabrel sur Plage FM. Dans quelques minutes, nous allons parler d'une magnifique plante à tous les points de vue. C'est l'onagre. Et pour nous en parler, il y aura Alice Baudot. Ce sera une plage de nature sur Plage FM. Voici l'horoscope de Vincent.
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2: Bonjour à tous, les béliers, ne laissez pas les autres vous perturber et vous influencer, continuez à suivre votre logique et votre intuition.
3: Taureau, votre vitalité vous incite à l'exagération, aux excès, oubliez le quotidien et préférez l'évasion pour aujourd'hui.
4: Gémeaux, vos finances seront au cœur de vos pensées, attelez-vous à la tâche, cela vous soulagera.
5: Cancer, vous traînerez des pieds pour vous mettre au travail, vous rêverez d'un avenir meilleur qui vous permettrait d'être reconnu.
6: Les lions, il serait bon de vous octroyer davantage de temps pour vous seul, en toute tranquillité.
7: Vierge, vous aurez le sentiment que tout s'enchaîne trop vite, vos échanges permettront de garder la cadence.
8: Les balances, cette journée ne favorise pas le travail lié à des déplacements, il serait préférable de travailler de façon sédentaire.
9: Scorpion, vous pourrez faire progresser votre travail en toute discrétion, c'est le moment de liquider, résoudre pour mieux repartir ensuite.
10: Sagittaire, vous déborderez de vitalité aujourd'hui, vous aurez envie de bouger, de courir.
11: Capricorne, il n'y a pas que le travail dans la vie, pensez à sortir et à voir vos amis, cela vous fera le plus grand bien.
12: Et Verseau, vous avez plus d'une corde à votre arc, alors profitez-en pour multiplier les possibilités d'activité.
13: Et enfin les poissons, l'ambiance est un peu agitée, mais sera très bénéfique si vous jouez la carte de la diplomatie.
14: Bonne journée à tous.

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1: Aujourd'hui, nous parlerons de l'onagre, la fleur qui s'ouvre au crépuscule. Il est une fleur discrète qui attend la tombée du jour pour révéler sa beauté. L'onagre. Quand les autres s'endorment, elle s'éveille. À la première brise du soir, ses pétales jaunes froissés comme de la soie s'ouvrent en quelques instants. Un véritable balai végétal, visible à l'œil nu, presque magique. C'est pourquoi on l'appelle aussi « belle de nuit ». Originaire d'Amérique du Nord, l'onagre a traversé l'Atlantique au XVIIe siècle. Les colons l'emportaient avec eux sans se douter qu'elle s'installerait si bien sur nos talus, nos dunes et nos friches. Ses graines minuscules et légères se sont répandues avec le vent et depuis elle s'est naturalisée un peu partout en Europe. Derrière sa grâce fragile se révèle une plante étonnamment robuste et utile. Ses racines charnues et légèrement sucrées étaient jadis consommées comme un légume. Aujourd'hui, son huile extraite de ses graines est précieuse. Riche en acides gras essentiels, notamment en oméga 6, elle aide à réguler les déséquilibres hormonaux et à nourrir la peau de l'intérieur. C'est un petit trésor de phytothérapie moderne. Et puis, il y a ce détail fascinant. L'onagre ne se contente pas d'être belle la nuit. Elle attire les papillons de nuit, ses alliés pollinisateurs. Ensemble, ils dansent dans la pénombre, assurant la continuité d'un cycle millénaire. Le jour venu, les fleurs se fanent, mais déjà d'autres boutons se préparent pour la nuit suivante. Ainsi vit l'onagre, dans le rythme tranquille du monde nocturne, fidèle à la lune plus qu'au soleil. Alors la prochaine fois que vous marcherez le soir le long d'un chemin sablonneux, regardez bien, peut-être verrez-vous une corolle dorée s'ouvrir lentement, comme un sourire au crépuscule. C'est l'onagre, la fleur qui choisit la nuit pour dire oui à la lumière. Le saviez-vous ? Les fleurs d'onagre s'ouvrent en moins d'une minute, un spectacle à la fois discret et merveilleux. La semaine prochaine, nous parlerons de la pipistrelle, la chauve-souris.
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0: Crash, c'était Joseph Kamel sur Plage FM. Dans quelques minutes, nous irons à France Travail à Andernous-les-Bains, comme chaque matin du lundi au vendredi. Cette semaine, c'est Sybille qui va nous accompagner. Elle va partager avec nous les premières offres d'emploi. Mais avant cela, moi j'ai un bon conseil débile à partager avec vous. Hein, j'ai une super solution pour que vous ne perdiez plus une bonne idée. Hein, des fois, on a des idées qui passent à travers la tête et puis ah, elle file, on s'en souvient plus. Hein, est-ce que vous avez essayé de la surligner ? Non, mais ça peut marcher. Bon, ça vous en mettra beaucoup sur le front, mais essayez, qui ne tente rien à rien. Dans quelques instants, les prévisions météo sur Plage FM.
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0: Le ciel devrait être très nuageux avec de courtes éclaircies ce matin, alors que cet après-midi, le ciel va osciller entre belles éclaircies et passages nuageux denses. Du côté des températures, ce matin, 21 à 22 degrés. Cet après-midi, on attend 24 à 26 degrés. Si vous allez à Bordeaux, c'est le même type de temps, avec 22 degrés dans la matinée et 26 degrés cet après-midi. En ce qui concerne l'horaire des marées, la basse mer est prévue à 12h50, la pleine mer à 19h05 avec un coefficient de 71. Je vous souhaite un excellent lundi 1er juin. 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
1: Le lundi, nous redémarrons la semaine avec des offres d'emploi toutes fraîches qui arrivent depuis France Travail à Andernos-les-Bains. Celle qui va nous accompagner jusqu'à vendredi, c'est Sybille. Bonjour Sybille, quelles sont les premières offres ?
2: Bonjour François, bonjour à tous. Alors, nous démarrons cette semaine avec des emplois saisonniers à pourvoir rapidement. D'abord à Arcachon, précisément au Moulot, où le chef pâtissier Alain Guignard souhaite renforcer

0: second de cuisine. Le second, eh bien, il assiste le chef, il prépare et cuisine les mets selon le plan de production culinaire, il coordonne l'équipe en cuisine, il assure la mise en valeur des plats en respectant les techniques de dressage et de décoration, et il gère les stocks et approvisionnements de produits nécessaires à la réalisation des plats. C'est un contrat de 7 mois qui est proposé. Nous allons maintenant au Porge, où le restaurant Le Galip, qui se situe à proximité de la plage du Porge et qui sert une cuisine antillaise, a besoin d'un plongeur pour 4 mois à compter de maintenant jusqu'à fin août. Vous ferez uniquement de la plonge sur les services du midi et du soir. Vous travaillerez de midi et demi à 15h30 et le soir de 20h à 23h environ. C'est un contrat à temps partiel, soit 24h par semaine pour mai et juin et à 35 heures par semaine pour les mois de juillet et août. Et ce qui est bien sur ce poste, c'est que c'est un poste nourri et logé gratuitement en caravane. La dernière offre pour aujourd'hui, elle est proposée par le Petit Casino qui se situe à Lèche-Cap-Ferré au camping du Truc Vert qui recherche des employés saisonniers sérieux, motivés et ponctuels pour la mise en place des produits, les encaissements, l'entretien des locaux. Une première expérience est appréciée mais pas obligatoire. Vous travaillerez en horaire continu, soit du matin ou soit du soir. Et un logement est prévu en caravane, 2 personnes par logement, sur place, avec une participation demandée de 100 euros par mois.
1: Merci beaucoup Sybille pour ces premières offres d'emploi. Vous pourrez les retrouver en réécoutant cette rubrique sur plagefm.fr avec des liens directs vers le site de France Travail. Demain, vous allez nous parler d'un nouveau partenariat avec une plateforme qui s'appelle My Job Glasses. À demain Sybille.
0: À demain François.
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0: FOMO, c'était Maya sur Plage FM. Bon début de journée.
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0: Merci d'être avec nous sur Plage FM. Figurez-vous que c'est la deuxième heure du réveil bassin de ce lundi qui débute. Oui, ça veut dire qu'on va retrouver l'horoscope de Vincent. Ce sera dans une vingtaine de minutes. Et puis avec le docteur Jean-Olivier Gransard-Desmond, que moi personnellement j'appelle Indiana Jean-Olive. Hein, c'est entre nous. Hein. C'est notre archéologue officiel de l'association Archéotopia. Si vous avez envie de vous adonner à l'archéologie, de voir à quoi ça ressemble, n'hésitez pas à les contacter. Et donc, toutes les semaines, il vient, Jean-Olivier Gransard-Desmond, nous expliquer, nous parler des vestiges tout autour du bassin d'Arcachon. Et alors là, eh ben aujourd'hui, je trouve que c'est pas mal du tout. Ouais, parce qu'il y a des objets, si on les retrouve, ben de suite, on sait au moins que ça ne peut pas faire partie de telle époque. Eh bien, ce sera le cas dans les vestiges de la plage, dans une demi-heure sur Plage FM. Mais avant cela, moi, je partage avec vous l'histoire bizarre, mais vraie. Et alors celle-là, c'est vraiment pas de bol. Heureusement, ça se termine bien. Hein. C'est en 1954, aux États-Unis, une certaine Anne Hodges dort tranquillement chez elle. Et puis alors, tout d'un coup, eh ben, y a un énorme bruit. Il y a une météorite qui traverse le toit de sa maison, qui rebondit sur une radio et qui la frappe. Alors heureusement, plus de peur que de mal, elle n'a qu'un énorme hématome. Mais figurez-vous que c'est le premier et dernier cas officiellement documenté d'un humain touché par une météorite. L'objet venu de l'espace est aujourd'hui exposé dans un musée. Et il faut quand même savoir que la probabilité d'un tel événement est totalement faible. Hein. Elle paraît presque impossible. Et pourtant, ça lui est arrivé à la petite Anne, la pauvre. Bon, remarquez après, bon, elle aura laissé au moins son nom dans l'histoire et puis une météorite à un musée. Dans quelques minutes, les prévisions météo. Et dès maintenant, voici Cameron Whitcomb, Kingdom of Fear sur Plage FM.

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1: On nous prédit un ciel très nuageux avec de courtes éclaircies ce matin. Cet après-midi, le ciel devrait osciller entre belles éclaircies et passages nuageux denses. Du côté des températures, on attend 21 à 22 degrés ce matin et 24 à 26 degrés cet après-midi. Si vous devez aller à Bordeaux, c'est le même type de temps, avec 22 degrés dans la matinée et 26 degrés dans l'après-midi. En ce qui concerne l'horaire des marées, la basse mer est prévue à 12h50, la pleine mer à 19h05 avec un coefficient de 71. Je vous souhaite un excellent lundi, nous sommes le 1er juin. Dans quelques minutes, l'horoscope de Vincent sur Plage FM.
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0: Take Me Away, c'était Tibbs, Mike Demero et Zagata sur Plage FM. Dans quelques instants, il va arriver, il n'a pas de chapeau, il n'a pas de fouet et pourtant il est bel et bien archéologue, il est docteur en archéologie. C'est Jean-Olivier Grandsart-Desmond, ce seront les vestiges de la plage. Voici l'horoscope de Vincent.
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2: Bonjour à tous, les béliers, ne laissez pas les autres vous perturber et vous influencer, continuez à suivre votre logique et votre intuition.
3: Taureau, votre vitalité vous incite à l'exagération, aux excès, oubliez le quotidien et préférez l'évasion pour aujourd'hui.
4: Gémeaux, vos finances seront au cœur de vos pensées, attelez-vous à la tâche, cela vous soulagera.
5: Cancer, vous traînerez des pieds pour vous mettre au travail, vous rêverez d'un avenir meilleur qui vous permettrait d'être reconnu.
6: Les lions, il serait bon de vous octroyer davantage de temps pour vous seul, en toute tranquillité.
7: Vierge, vous aurez le sentiment que tout s'enchaîne trop vite, vos échanges permettront de garder la cadence.
8: Les balances, cette journée ne favorise pas le travail lié à des déplacements, il serait préférable de travailler de façon sédentaire.
9: Scorpion, vous pourrez faire progresser votre travail en toute discrétion, c'est le moment de liquider, résoudre pour mieux repartir ensuite.
10: Sagittaire, vous déborderez de vitalité aujourd'hui, vous aurez envie de bouger, de courir.
11: Capricorne, il n'y a pas que le travail dans la vie, pensez à sortir et à voir vos amis, cela vous fera le plus grand bien.
12: Et Verseau, vous avez plus d'une corde à votre arc, alors profitez-en pour multiplier les possibilités d'activité.
13: Et enfin les poissons, l'ambiance est un peu agitée, mais sera très bénéfique si vous jouez la carte de la diplomatie.
14: Bonne journée à tous.
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1: Qu'est-ce qui est long, qui fume et qui ne sent pas toujours la rose? Non, ce n'est pas le barbecue raté de tonton Michel, c'est la pipe. Avec Archéotopia, l'association d'archéologie ouverte à tous où que vous soyez, direction la dune du Pilat, et plus précisément le gisement numéro 7, découvert, ou plutôt inventé, en avril 1981. Alors attention, en archéologie, inventer un site ne veut pas dire le fabriquer avec une pelle et beaucoup d'imagination. Cela veut dire être le premier à le découvrir, par hasard ou non, et surtout à le déclarer. Sans déclaration au service compétent, votre mairie ou le service régional de l'archéologie par exemple, pas d'invention possible. Sur ce gisement, les archéologues ont trouvé un four à poêle lié à la fabrication de goudron, utilisé entre 1600 et 1650 de notre ère, près d'un habitat. Et là, surprise, des pipes du XVIIe siècle. Petites, entre 6 et 7 cm, en poterie blanche, sauf une fabriquée en os, décorées pour deux d'entre elles avec une fleur de lys. Oui, même les pipes avaient leur petit côté bling-bling royal. En quoi ces pipes sont-elles importantes? D'abord parce qu'elles datent les lieux. Pas de tabac en Europe avant la découverte de l'Amérique par Christophe Colomb en 1492. Et il faut attendre 1520 pour que les premières graines arrivent jusqu'en Europe. Autrement dit, si vous trouvez une pipe, vous savez déjà qu'elle ne date pas des Gaulois. Obélix fumait peut-être le sanglier et les Romains, mais pas la pipe. Ensuite, une pipe raconte bien plus qu'elle-même. Faisons appel à la technique de l'archéologie de l'absence. Qui dit pipe dit tabac, dit contenant, dit préparation, dit déchets, dit nettoyage, dit entretien. Tout cela permet aux archéologues de reconstituer ce qu'ils appellent la chaîne opératoire, c'est-à-dire les étapes de fabrication, d'utilisation et d'abandon d'un objet. Le travail le plus important quand vous êtes archéologue, cela vous permet d'approcher les matériaux comme l'argile, l'os, le tabac. La technique est notamment la partie immatérielle que sont les gestes comme ceux relevant de la fabrication des pipes, imprimés dans l'orientation de l'argile quand les pipes sont en céramique. La vie des gens, car les premiers à avoir fumé la pipe étaient les marins avant que la pratique ne se généralise à la population. D'autres questions enflamment les chercheurs. Utilisaient-ils des allumettes ou un briquet? Disposaient-ils de leur réserve de tabac dans un pot dans la cuisine ou dans une blague à tabac sur eux-mêmes? C'est toute une histoire dans un minuscule objet. À la dune du Pilat, cette enquête reste encore à développer, car la pipe, avouons-le, est parfois un objet mal aimé des archéologues. Mais qui sait? Peut-être que ces pipes finiront par envoyer des signaux de fumée à la nouvelle génération de chercheurs. En archéologie, même quand ça part en fumée, il reste toujours quelque chose à raconter.
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0: Nos rêves, c'était Alex tout court sur Plage FM. J'espère que cette semaine qui commence va vous apporter beaucoup de choses et va vous apprendre énormément beaucoup de choses. Non, je dis ça parce que j'ai une citation sur le fait d'apprendre que je trouve très sympa signée Jean Rostand. Apprendre, c'est s'enseigner à soi-même. Ouais, c'est pas mal, hein ? Dans quelques instants, les prévisions météo sur Plage FM.
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0: Le ciel devrait être très nuageux avec de courtes éclaircies ce matin, alors que cet après-midi, le ciel va osciller entre belles éclaircies et passages nuageux denses. Du côté des températures, ce matin, 21 à 22 degrés. Cet après-midi, on attend 24 à 26 degrés. Si vous allez à Bordeaux, c'est le même type de temps avec 22 degrés dans la matinée et 26 degrés cet après-midi. En ce qui concerne l'horaire des marées, la basse mer est prévue à 12h50, la pleine mer à 19h05 avec un coefficient de 71. Je vous souhaite un excellent lundi 1er juin. Aujourd'hui, ne manquez pas de célébrer Justin et Ronan et de leur faire découvrir Plage FM.
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Blister, c'était Oasis sur Plage FM pour déjà terminer ce premier réveil bassin de la semaine. Demain, lui succédera le deuxième. Nous serons mardi et vous avez rendez-vous avec moi entre 7h et 9h. Vous venez quand vous voulez. Ça y est, il n'y a pas de souci. Moi, je serai là. Hein. Il ne manquera plus que vous, finalement. Puis dans le pire des cas, bon, bah, j'ai la machine à café. Je ne sais pas si elle appréciera le réveil bassin. Je ne sais pas, je lui pose la question régulièrement, elle ne me répond jamais, elle fait... Elle sait faire que ça. Bon, vas-y, pas grave. N'oubliez pas, hein, dans une vingtaine de minutes à 9h15, un mot du bassin avec Joël Confoulant. Et évidemment, je ne vais pas vous laisser partir les oreilles vides. Ben non. Alors, il y a une nouveauté que j'aime beaucoup, parce que je la trouve très bizarre. Je ne saurais pas pourquoi vous dire j'aime beaucoup. Alors, je ne sais pas ce que vous allez en penser. Vous pouvez me le dire, hein, sur le Facebook Plage FM Radio. Voici Barry Can't Swim, Return to Bebo. Belle journée sur la plage.

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3: Capitaine, le seul maître à bord, car le seul responsable de la prévention de la sécurité, de la décision du lieu de mouillage, d'en repartir au bon moment, de faire mieux que les bulletins météo, de surveiller les mouvements des autres navires, d'assurer la bonne humeur de l'équipage sans modération. Contrairement à terre, il a toujours raison. Cela n'empêche les suggestions les plus respectueuses.
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1: Aujourd'hui, nous parlerons de l'onagre, la fleur qui s'ouvre au crépuscule. Il est une fleur discrète qui attend la tombée du jour pour révéler sa beauté. L'onagre. Quand les autres s'endorment, elle s'éveille. À la première brise du soir, ses pétales jaunes froissés comme de la soie s'ouvrent en quelques instants. Un véritable ballet végétal, visible à l'œil nu, presque magique. C'est pourquoi on l'appelle aussi « belle de nuit ». Originaire d'Amérique du Nord, l'onagre a traversé l'Atlantique au XVIIe siècle. Les colons l'emportaient avec eux sans se douter qu'elle s'installerait si bien sur nos talus, nos dunes et nos friches. Ses graines minuscules et légères se sont répandues avec le vent et depuis elle s'est naturalisée un peu partout en Europe. Derrière sa grâce fragile se révèle une plante étonnamment robuste et utile. Ses racines charnues et légèrement sucrées étaient jadis consommées comme un légume. Aujourd'hui, son huile extraite de ses graines est précieuse. Riche en acides gras essentiels, notamment en oméga 6, elle aide à réguler les déséquilibres hormonaux et à nourrir la peau de l'intérieur. C'est un petit trésor de phytothérapie moderne. Et puis, il y a ce détail fascinant. L'onagre ne se contente pas d'être belle la nuit. Elle attire les papillons de nuit, ses alliés pollinisateurs. Ensemble, ils dansent dans la pénombre, assurant la continuité d'un cycle millénaire. Le jour venu, les fleurs se fanent, mais déjà d'autres boutons se préparent pour la nuit suivante. Ainsi vit l'onagre, dans le rythme tranquille du monde nocturne, fidèle à la lune plus qu'au soleil. Alors la prochaine fois que vous marcherez le soir le long d'un chemin sablonneux, regardez bien, peut-être verrez-vous une corolle dorée s'ouvrir lentement, comme un sourire au crépuscule. C'est l'onagre, la fleur qui choisit la nuit pour dire oui à la lumière. Le saviez-vous ? Les fleurs d'onagre s'ouvrent en moins d'une minute. Un spectacle à la fois discret et merveilleux. La semaine prochaine, nous parlerons de la pipistrelle, la chauve-souris.
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1: Le lundi, nous redémarrons la semaine avec des offres d'emploi toutes fraîches qui arrivent depuis France Travail à Andernos-les-Bains. Celle qui va nous accompagner jusqu'à vendredi, c'est Sybille. Bonjour Sybille, quelles sont les premières offres ?
2: Bonjour François, bonjour à tous. Alors, nous démarrons cette semaine avec des emplois saisonniers à pourvoir rapidement. D'abord à Arcachon, précisément au Moulot, où le chef pâtissier Alain Guignard souhaite renforcer son équipe pour la saison et recrute donc un pâtissier pour tout ce qui est préparation et montage des gâteaux et autres entremets. Pour ce poste, la polyvalence et une expérience de pâtisserie boutique sont essentielles. Si la saison se passe bien, ce CDD pourra être renouvelable et c'est un poste qui peut être logé si besoin. Toujours à Arcachon, le restaurant en bord de mer, le Bikini, qui assure environ 150 couverts par service, recrute un second de cuisine. Le second, eh bien, il assiste le chef. Il prépare et cuisine les mets selon le plan de production culinaire. Il coordonne l'équipe en cuisine. Il assure la mise en valeur des plats en respectant les techniques de dressage et de décoration. Et il gère les stocks et approvisionnements de produits nécessaires à la réalisation des plats. C'est un contrat de 7 mois qui est proposé. Nous allons maintenant au Porge, où le restaurant Le Galip, qui se situe à proximité de la plage du Porge et qui sert une cuisine antillaise, a besoin d'un plongeur pour 4 mois à compter de maintenant jusqu'à fin août. Vous ferez uniquement de la plonge sur les services du midi et du soir. Vous travaillerez de midi et demi à 15h30 et le soir de 20h à 23h environ. C'est un contrat à temps partiel, soit 24h par semaine pour mai et juin et à 35 heures par semaine pour les mois de juillet et août. Et ce qui est bien sur ce poste, c'est que c'est un poste nourri et logé gratuitement en caravane. La dernière offre pour aujourd'hui, elle est proposée par le Petit Casino qui se situe à Lèche-Cap-Ferré au camping du Truc Vert qui recherche des employés saisonniers, sérieux, motivés et ponctuels pour la mise en place des produits, les encaissements, l'entretien des locaux. Une première expérience est appréciée mais pas obligatoire. Vous travaillerez en horaire continu, soit du matin ou soit du soir. Et un logement est prévu en caravane, 2 personnes par logement, sur place, avec une participation demandée de 100 euros par mois.
1: Merci beaucoup, Sybille, pour ces premières offres d'emploi. Vous pourrez les retrouver en réécoutant cette rubrique sur plagefm.fr avec des liens directs vers le site de France Travail. Demain, vous allez nous parler d'un nouveau partenariat avec une plateforme qui s'appelle My Job Glasses. À demain, Sybille.
2: À demain, François.
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2: Capitaine, le seul maître à bord, car le seul responsable de la prévention de la sécurité, de la décision du lieu de mouillage, d'en repartir au bon moment, de faire mieux que les bulletins météo, de surveiller les mouvements des autres navires, d'assurer la bonne humeur de l'équipage sans modération. Contrairement à terre, il a toujours raison. Cela n'empêche les suggestions les plus respectueuses.
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Oserons-nous dire à nos enfants que nous sommes restés à côté? Ou vaudra-t-il mieux faire semblant pour ne pas trop les décourager?

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1: Aujourd'hui, nous parlerons de l'onagre, la fleur qui s'ouvre au crépuscule. Il est une fleur discrète qui attend la tombée du jour pour révéler sa beauté. L'onagre. Quand les autres s'endorment, elle s'éveille. À la première brise du soir, ses pétales jaunes froissés comme de la soie s'ouvrent en quelques instants. Un véritable ballet végétal, visible à l'œil nu, presque magique. C'est pourquoi on l'appelle aussi « belle de nuit ». Originaire d'Amérique du Nord, l'onagre a traversé l'Atlantique au XVIIe siècle. Les colons l'emportaient avec eux sans se douter qu'elle s'installerait si bien sur nos talus, nos dunes et nos friches. Ses graines minuscules et légères se sont répandues avec le vent et depuis elle s'est naturalisée un peu partout en Europe. Derrière sa grâce fragile se révèle une plante étonnamment robuste et utile. Ses racines charnues et légèrement sucrées étaient jadis consommées comme un légume. Aujourd'hui, son huile extraite de ses graines est précieuse. Riche en acides gras essentiels, notamment en oméga 6, elle aide à réguler les déséquilibres hormonaux et à nourrir la peau de l'intérieur. C'est un petit trésor de phytothérapie moderne. Et puis, il y a ce détail fascinant. L'onagre ne se contente pas d'être belle la nuit. Elle attire les papillons de nuit, ses alliés pollinisateurs. Ensemble, ils dansent dans la pénombre, assurant la continuité d'un cycle millénaire. Le jour venu, les fleurs se fanent, mais déjà d'autres boutons se préparent pour la nuit suivante. Ainsi vit l'onagre, dans le rythme tranquille du monde nocturne, fidèle à la lune plus qu'au soleil. Alors la prochaine fois que vous marcherez le soir le long d'un chemin sablonneux, regardez bien, peut-être verrez-vous une corolle dorée s'ouvrir lentement, comme un sourire au crépuscule. C'est l'onagre, la fleur qui choisit la nuit pour dire oui à la lumière. Le saviez-vous ? Les fleurs d'onagre s'ouvrent en moins d'une minute. Un spectacle à la fois discret et merveilleux. La semaine prochaine, nous parlerons de la pipistrelle, la chauve-souris.
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1: Le ciel se couvre dans la soirée, mais il est variable cette nuit. Demain, le ciel de la matinée est très nuageux avec quelques averses et de courtes éclaircies. Dans l'après-midi, le ciel est plus variable avec un faible risque d'averse. Du côté des températures, ce sera très homogène demain avec 19 à 20 degrés dans la matinée et 20 à 21 degrés dans l'après-midi. Si vous allez à Bordeaux, ce sera le même type de temps avec 20 degrés demain matin et 21 degrés demain après-midi. En ce qui concerne l'horaire des marées, la basse mer est prévue à 1h10. La pleine mer demain matin à 7h25 avec un coefficient de 70. La basse mer à 13h20. Excellent début de soirée à l'écoute de Plage FM.
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1: Le ciel se couvre dans la soirée, mais il est variable cette nuit. Demain, le ciel de la matinée est très nuageux avec quelques averses et de courtes éclaircies. Dans l'après-midi, le ciel est plus variable avec un faible risque d'averse. Du côté des températures, ce sera très homogène demain avec 19 à 20 degrés dans la matinée et 20 à 21 degrés dans l'après-midi. Si vous allez à Bordeaux, ce sera le même type de temps avec 20 degrés demain matin et 21 degrés demain après-midi. En ce qui concerne l'horaire des marées, la basse mer est prévue à 1h10. La pleine mer demain matin à 7h25 avec un coefficient de 70. La basse mer à 13h20. Excellent début de soirée à l'écoute de Plage FM.
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1: Le lundi, nous redémarrons la semaine avec des offres d'emploi toutes fraîches qui arrivent depuis France Travail à Andernos-les-Bains. Celle qui va nous accompagner jusqu'à vendredi, c'est Sybille. Bonjour Sybille, quelles sont les premières offres ?
2: Bonjour François, bonjour à tous. Alors, nous démarrons cette semaine avec des emplois saisonniers à pourvoir rapidement. D'abord à Arcachon, précisément au Moulot, où le chef pâtissier Alain Guignard souhaite renforcer son équipe pour la saison et recrute donc un pâtissier pour tout ce qui est préparation et montage des gâteaux et autres entremets. Pour ce poste, la polyvalence et une expérience de pâtisserie boutique sont essentielles. Si la saison se passe bien, ce CDD pourra être renouvelable et c'est un poste qui peut être logé si besoin. Toujours à Arcachon, le restaurant en bord de mer, le Bikini, qui assure environ 150 couverts par service, recrute un second de cuisine. Le second, eh bien, il assiste le chef. Il prépare et cuisine les mets selon le plan de production culinaire. Il coordonne l'équipe en cuisine. Il assure la mise en valeur des plats en respectant les techniques de dressage et de décoration. Et il gère les stocks et approvisionnement de produits nécessaires à la réalisation des plats. C'est un contrat de 7 mois qui est proposé. Nous allons maintenant au Porge, où le restaurant Le Galip, qui se situe à proximité de la plage du Porge et qui sert une cuisine antillaise, a besoin d'un plongeur pour 4 mois à compter de maintenant jusqu'à fin août. Vous ferez uniquement de la plonge sur les services du midi et du soir. Vous travaillerez de midi et demi à 15h30 et le soir de 20h à 23h environ. C'est un contrat à temps partiel, soit 24 heures par semaine pour mai et juin et à 35 heures par semaine pour les mois de juillet et août. Et ce qui est bien sur ce poste, c'est que c'est un poste nourri et logé gratuitement en caravane. La dernière offre pour aujourd'hui, elle est proposée par le Petit Casino qui se situe à Lèche-Cap-Ferré au camping du Truc Vert qui recherche des employés saisonniers, sérieux, motivés et ponctuels pour la mise en place des produits, les encaissements, l'entretien des locaux. Une première expérience est appréciée mais pas obligatoire. Vous travaillerez en horaire continu, soit du matin ou soit du soir. Et un logement est prévu en caravane, 2 personnes par logement, sur place, avec une participation demandée de 100 euros par mois.
1: Merci beaucoup Sybille pour ces premières offres d'emploi. Vous pourrez les retrouver en réécoutant cette rubrique sur plagefm.fr avec des liens directs vers le site de France Travail. Demain, vous allez nous parler d'un nouveau partenariat avec une plateforme qui s'appelle My Job Glasses. À demain Sybille.
2: À demain François.
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